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1: Bonjour, il est 16h sur Radio Tunisienne Internationale, le flash de l'actualité. Le ministre des Affaires religieuses et chef de la délégation tunisienne au pèlerinage, Ahmed Bouheli, a remis au ministre saoudien du Hajj et de la Umra, Tawfiq bin Fawzan El Rabi'a, un message écrit du président de la République Qais Saïd au serviteur des lieux saints, le roi Salman bin Abdelaziz El Saoud. Dans un communiqué publié ce mercredi 27 mai, le ministère des Affaires religieuses a indiqué que lors de sa rencontre avec son homologue saoudien au siège du ministère à La Mecque le lundi 25 mai, Ahmed Bouheli a salué l'excellente organisation du Hajj par le royaume, louant les améliorations constantes et concrètes apportées pour assurer le bon déroulement de ce rite religieux. La Tunisie a renforcé sa stratégie de conquête du marché touristique chinois à l'occasion du salon ITB China 2026 organisé à Shanghai du 26 au 28 mai. Selon l'Office national du tourisme, la délégation tunisienne a multiplié les échanges avec des tours opérateurs, des plateformes de réservation en ligne, des médias spécialisés ainsi que des acteurs majeurs de l'écosystème numérique chinois. Parmi eux figure la plateforme Xiao Hong Shu, le petit livre rouge, devenu une référence incontournable en matière d'inspiration de voyage, notamment auprès des jeunes voyageurs et des publics indépendants. La télévision d'État iranienne a déclaré aujourd'hui que Téhéran avait obtenu une ébauche d'un accord cadre préliminaire non officiel en vue d'un protocole d'accord avec les États-Unis pour mettre fin à la guerre les opposant depuis 3 mois. Selon cet accord cadre négocié par le Pakistan, l'Iran rétablirait dans un délai d'un mois le trafic maritime commercial dans le détroit d'Ormuz, tandis que les États-Unis retireraient leurs forces militaires des environs de l'Iran et lèveraient leur blocus naval. Le Conseil de paix créé par Donald Trump pour la reconstruction de Gaza est empêtré dans des problèmes juridiques et ne dispose d'aucun financement officiel malgré des promesses atteignant des milliards de dollars, affirme le quotidien britannique le Financial Times. Créé de toutes pièces en janvier par le président américain, censé le diriger personnellement, y compris lorsqu'il aura quitté la Maison-Blanche, le Conseil n'a pas reçu le moindre dollar, selon le quotidien, citant 4 sources proches du dossier. C'était l'essentiel de l'actualité de 16h. 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Prochain rendez-vous à 17h.
2: 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Joyeuse fête de l'Aïd.
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4: J comme jour chômé et payé. En ce jour de la fête de Aïd al-Adha, et à l'occasion duquel je vous transmets tous mes vœux, si vous travaillez, sachez qu'il s'agit d'une journée chômée et payée. Et que dans les entreprises ou usines dont l'activité ne peut pas s'arrêter, le Code du travail impose à l'employeur de verser aux salariés une majoration de salaire de 100%. Le travailleur reçoit donc son salaire normal plus une indemnité d'un montant strictement égal pour la journée effectuée. Selon le Code du travail tunisien et la convention collective cadre, les jours obligatoirement chômés et payés pour tous les salariés du privé sont au nombre de 8, à savoir le 20 mars, fête de l'indépendance, le 1er mai, fête du travail, le 25 juillet, fête de la République, le Mouled, un jour, Eid al-Fitr, 2 jours, et Eid al-Adha, 2 jours. Beaucoup d'entreprises du secteur privé accordent des jours payés supplémentaires, comme le jour de l'an, 1er janvier, ou la fête de la femme, le 13 août, selon les spécificités de leur convention collective. En ce qui concerne la fonction publique et les établissements publics, les agents de l'État bénéficient d'un calendrier plus large, de jours chômés et payés. Ainsi, en plus des 10 jours déjà cités, il faudrait ajouter le 9 avril, fête des martyrs, le 15 octobre, fête de l'évacuation, le 17 décembre, fête de la Révolution, le nouvel an de l'Égir, un jour, et l'Eid al-Fitr, un jour de plus, des 2 jours.
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3: Quel métier ou quelle passion le prendre ? Acteur, chanteur, homme engagé, citoyen du monde ? Non, il était simplement Serge Reggiani.
4: C'est moi, c'est l'Italien.

0: Aujourd'hui, nous partons à la découverte de la vie fascinante d'un homme aux mille visages. Serge Reggiani, une voix inoubliable, un acteur bouleversant et un poète sensible. Autant de chansons de Serge Reggiani qui continuent de vivre à travers les reprises de nombreux artistes.
1: Ça a été un modèle pour nous, puis c'est toute une génération, toute une époque. Et je conserve de Serge Reggiani comme quelque chose qui m'a été, dès mon jeune âge, car il a commencé avant moi, un exemple, avec beaucoup d'admiration.

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1: Né Sergio Reggiani le 2 mai 1922 à Reggio Emilia en Italie. Il arrive en France à l'âge de 8 ans avec sa famille, fuyant le climat politique tendu de l'époque. Arraché à sa terre natale, il grandit dans un pays dont il ne parle pas la langue et où il peine à s'intégrer.
2: À l'époque, les petits macaronis, on se moque pas mal d'eux. Et à l'école, d'abord c'est les insultes, après c'est les coups. Et le jeune Serge, qui est très intelligent, se rend compte que pour être accepté de ses camarades, il faut qu'il apprenne le français. Et en 3 mois, il a appris le français à une allure grand V. Il est meilleur en français que ses petits camarades.
3: Si vous prenez, à la sortie du hameau de la Louvière, le sentier qui rejoint la lisière, passe à fleur de forêt, puis s'enfonce à la rencontre des chants d'oiseaux. Si vous le suivez jusqu'aux premières pentes de la dent des Corbières, vous apercevrez, sans doute, à la naissance du coteau, une grotte. C'est là que vit celui qu'ils appellent le fou et que j'appelle, moi, l'exilé. Il est des hommes déracinés de leur pays et qui essaient de passer vaille que vaille sur une autre terre que celle de leurs ancêtres et de leurs amours. Il en est d'autres, tels celui-ci, que l'on a comme arraché au siècle où ils auraient dû vivre et qui essaient de survivre dans une époque qui ne leur convient pas, où ils étouffent, dont ils ont mal.
1: Cette enfance, marquée par l'exil, l'isolement et la guerre, forge en lui une sensibilité profonde, un sentiment d'inadéquation persistant et un regard lucide, parfois douloureux, sur le monde qui l'entoure.

0: Ses parents étant coiffeurs, auraient souhaité qu'ils prennent leur relève. Mais Serge Reggiani n'était pas doué pour ce métier. Maladroit, il comprend vite que ce n'est pas sa voie.
1: Ses parents étant coiffeurs, son père lui a dit « tu seras coiffeur ». Il a commencé donc, et il est arrivé un petit inconvénient. Il n'était pas très doué, et il a fait tomber de l'eau savonneuse dans l'œil d'une dame à qui ça n'a pas plu du tout, et qui lui a dit « jeune homme, allez en face ». On demande des comédiens, des artistes, et peut-être que là, vous aurez une chance. Il est allé auditionner, et ensuite, il a fait le cours Simon. Et c'est dans le cours Simon qu'il a commencé à apprendre son métier. Petit à petit, il était demandé. Et il a fait le fameux casque d'or.

ils sont à table, ils ne mangent pas, ils ne sont pas dans leur assiette, et leur assiette se tient toute droite, verticalement, derrière leur tête.

0: Très tôt, c'est le théâtre qui l'attire. Il s'initie à l'art dramatique et débute sa carrière dans les années 40. Rapidement, le cinéma le remarque. Son jeu est naturel, intense, et sa présence à l'écran captivante.
1: C'est un acteur qui atteint une telle maturité qu'on appelle après générosité ou tous les termes qu'on emploie pour parler des artistes, mais c'est surtout qu'à un moment donné, un acteur qui ne se protège pas, c'est qu'il commence à atteindre un stade de maturité intéressant.
0: Grâce à son talent et à des rencontres décisives, il s'impose comme une figure incontournable du 7e art. On le retrouve dans des chefs-d'œuvre tels que Les Portes de la Nuit, Les Doulots et surtout Casque d'Or, où il signe l'un de ses rôles les plus emblématiques.
2: Le rôle qu'il a fait connaître, c'était Casque d'Or avec Simone Signoret, donc, qui est sa partenaire, et donc qui est avec cette danse où il est tout raide. C'est un type qui est un petit peu bizarre, qui n'hésite pas à jouer des rôles antipathiques au cinéma.
3: Et dites donc, il se défend mon petit pote, non ?
0: Dans les années 50, Serge Reggiani tourne dans des films importants, souvent des drames qui parlent de la condition humaine, de la complexité des sentiments.

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1: Sa voix rock, son regard mélancolique devient sa marque de fabrique. Pourtant, c'est dans la chanson qu'il va révéler une autre facette de son talent.
2: Ma mère était la septième fille de la famille et les autres filles étaient choristes à l'opéra. Alors, ses frangines lui amenaient des tas d'airs d'opéra qu'elle connaissait, etc. Ce qui fait que quand elle faisait la cuisine elle-même, en roulant la pâte, elle chantait l'opéra. Et c'est comme ça que le virus m'a pris. Enfin, je n'ai chanté que beaucoup plus tard.
1: Même s'il a toujours aimé chanter, Serge Reggiani ne se lance réellement dans la chanson qu'à l'âge de 46 ans, en 1946.
3: C'est Jacques Canetti qui lui a dit « tu devras chanter » alors que c'était un grand comédien, Serge.
1: Effectivement. C'est grâce à Jacques Canetti, le célèbre découvreur de talent, rencontré dans l'entourage d'Yves Montand, qu'il franchit le pas.
4: Son premier album, c'était un coffret Boris Vian. C'est un coffret Boris Vian que mon père lui a fait enregistrer alors qu'il était complètement en déroute. Il venait de quitter un film qui s'appelle L'Enfer, dans lequel il jouait avec Romy Schneider. Avec Clouseau, il y a eu des problèmes et Reggiani a décidé de quitter le film. C'était un film catastrophe. Vraiment, ça s'appelait L'Enfer. Et c'était un titre prémonitoire. Hein, vraiment. Clouseau a eu une crise cardiaque. Romy Schneider est tombée malade. Reggiani était épuisé parce que Clouseau le faisait courir. On comprend, si vous voulez, ce qui a dû se passer. On voit Reggiani courir, mais des kilomètres. Et Reggiani part de ce film totalement épuisé, il renonce au cinéma. Et quelques mois après, il rencontre mon père chez Simone Signoret. Et mon père lui dit, mais pourquoi est-ce que vous ne feriez pas un disque avec moi, un disque de Serge Reggiani? Et Reggiani, gonflé, lui dit, oui d'accord, voilà, je vais essayer.
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0: Son premier album, composé de textes signés Boris Vian, rencontre un immense succès. Il est rapidement salué par l'Académie Charles Cros et marque le début d'une carrière musicale aussi brillante qu'inattendue.
1: Et ce talent extraordinaire d'interprète, on rêve d'écrire des chansons pour une voix pareille.
2: Et en fait, c'est le premier chanteur que j'ai vraiment accompagné. Je crois que c'est l'artiste qui m'a le plus ému quand même, sur scène, quoi. La poésie qu'il y avait, et puis cette profondeur, puis les chansons sont magnifiques. À la fois, Serge, c'était un peu comme les musiciens de jazz ou même les musiciens classiques qui jouent vraiment chaque soir d'une manière différente. Et lui, chaque soir, il interprétait les choses d'une manière différente. Et puis, il y avait beaucoup de fragilité aussi. Hein.
0: Le public l'acclame, qu'il chante, qu'il joue au théâtre ou qu'il apparaisse à l'écran. En 1967, son deuxième album confirme son succès. C'est à cette occasion qu'il dévoile l'un de ses titres les plus marquants. Les loups sont entrés dans Paris. Très vite, d'autres chansons s'imposent, comme Le Petit Garçon ou Maxims, écrites par Serge Gainsbourg. Des titres qui se retrouvent sur toutes les lèvres.
3: Avec les loups, Le Petit Garçon,
4: c'est grand titre, quoi.
3: La Liberté, Sarah, enfin, c'est-à-dire les grands titres de Reggiani qui font qu'il va être découvert par le public comme un immense chanteur.
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1: Son répertoire mêle poésie, engagement et émotion brute. Chansons comme Le Petit Garçon, Sarah, Il suffirait de presque rien ou encore La Tête des mots sont devenus des classiques, des morceaux où l'on ressent toute la force et la sensibilité. Serge Reggiani donne vie aux mots avec une sincérité rare, transmettant les émotions les plus intimes avec une intensité bouleversante.

0: Ses chansons, souvent empreintes de mélancolie et de tendresse, racontent en filigrane les blessures de son existence. L'exil de l'enfance, la difficulté à trouver sa place, les tourments de l'amour, les désillusions du temps qui passe. Et à travers ses textes, c'est sa propre histoire qu'il murmure.
1: Il est essentiel pour vous de raconter un peu de votre vie dans les chansons?
2: Oui, c'est toutes les chansons, ou à peu près toutes les chansons que j'ai chantées jusqu'à présent me concernent. J'ai à peu près toutes.
1: Vous chantez aussi Prévert, Boris Vian?
2: Bien sûr, je dis enregistrer Jacques Prévert comme je viens de le faire pour 3 albums. D'une certaine façon, ça s'est vendu énormément. Par conséquent, c'est un moyen de diffusion fantastique. Aussi, ai-je l'intention de faire un Rimbaud, d'autres choses différentes, telles que par exemple Un ami d'or de Cocteau méchanté, telles que aussi des choses plus particulières, telles que le discours de Robespierre, Saint-Just, etc. Enfin, des choses comme ça pour que ça se diffuse plus facilement que par le livre. Oui, c'est un moyen, incontestablement.
0: Serge Reggiani mène de front plusieurs carrières, avec une énergie impressionnante. Sortant presque un album par an, il devient rapidement une figure incontournable de la chanson française, régulièrement saluée par la critique.
3: C'est un homme qui avait une très belle voix, c'est un homme qui était très bon acteur, c'est un homme qui était très gentil mais très délicat. C'est ce visage, moi, qui me fascinait. Au cinéma, c'est un visage étrange et beau et triste. Puis un grand interprète, il s'approprie la chanson, puis ça, je pense qu'il le... On jurait, je sais pas s'il a écrit ses textes, mais on jurait qu'il les a écrits. Voilà, c'est ce que je veux dire.
0: Son fils, Stéphane Reggiani, partage la même passion pour la musique. Auteur, compositeur et interprète, il monte sur scène aux côtés de son père en 1975. Mais les critiques sont partagées. Serge, convaincu du talent de son fils, continue de le soutenir. Pourtant, Stéphane ne parviendra jamais à s'émanciper de l'ombre écrasante de son père. En 1980, il met tragiquement fin à ses jours.
4: Alors là, ça a été dramatique. Ça a été dramatique parce que ça s'est passé dans sa maison du Midi. Et alors, personne n'a vraiment su pourquoi. On a dit que c'est une histoire d'amour. Personne ne sait.
5: C'est comme une maison qui n'existe plus, comme un passé qu'on a chassé à jamais d'une rue.

0: construit sur tous les jours de toute une vie, de toute une vie.
1: Ce drame bouleverse profondément Serge Reggiani. C'est un coup d'arrêt brutal dans sa vie artistique et personnelle. Il s'éloigne de la scène pendant un temps, marqué par la douleur, le deuil et le poids de cette perte irréversible.
2: 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Pendant un temps, on le voyait plus. 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
2: Pourtant, malgré les épreuves, le public ne l'abandonne jamais. À chacune de ses apparitions, Serge Reggiani reçoit une vague de sympathie et d'admiration. Porté par un tempérament d'artiste hors du commun, il refait surface avec éclat dans les années 90. Une nouvelle génération le découvre, fascinée par cette voix unique et cette profondeur d'interprétation.
3: J'ai rencontré pas juste un interprète, j'ai rencontré un homme qui a vécu et qui a souffert et qui a, comme tous les grands artistes, pris son courage et a fait ressortir à travers son art ce qu'il y avait de plus beau dans la souffrance.
4: Inspirant pour une carrière.
3: Très inspirant. Moi, j'aimerais bien que ma carrière ressemble à la carrière de gens comme ça. C'est des carrières qui sont dans une cohérence totale, où il n'y a jamais eu de compromission. Et je pense qu'on réussit à tenir bon quand on est entouré de gens fidèles aussi. Les gens qui nous aiment, par-dessus tout.
2: Les albums Reggiani 89, Reggiani 91 et puis Reggiani 95 marquent cette renaissance artistique, très personnelle. Ils abordent des thèmes chers à l'artiste, le temps qui passe, la mémoire, l'amour, la fragilité humaine. C'est une œuvre de maturité, sincère et dépouillée, qui témoigne de sa résilience et de sa passion toujours intacte.
5: Il y a des thèmes, comme vous dites, plus engagés, entre guillemets, étant entendu que pour moi, tout est toujours engagé.
6: Et même lorsque vous chantez une petite chanson d'amour, vous avez l'impression que c'est un engagement.
5: Oui, si c'est une chose de qualité, c'est un engagement. Si c'est une chose mauvaise, c'est également un engagement. S'engager à abrutir les gens, c'est un engagement.
6: Donc la qualité et l'engagement.
5: Oui, bien sûr, essentiellement.
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0: Car Serge Reggiani, c'est plus qu'un chanteur. Il est aussi peintre, sculpteur, écrivain. Toute sa vie, il défend une certaine idée de l'art, libre, exigeant, profondément humain. Au-delà de ses interprétations, Serge Reggiani, c'est surtout une présence scénique hors norme.
1: Serge Reggiani, c'est vraiment le pur interprète, c'est-à-dire que la manière qu'il a de se saisir des textes des autres, les font siens. C'est-à-dire que l'italien, c'est vraiment, on a vraiment l'impression que c'est Serge Reggiani qui l'a écrite et personne d'autre peut l'interpréter comme lui.
2: C'est moi, c'est l'italien. Est-ce qu'il y a quelqu'un? 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
3: Avec Alice Denain, on lui a montré Le Barbier de Belleville. Lui, ce qu'il a remarqué, c'était ce qu'il pouvait en faire sur scène et le grand numéro qu'il allait pouvoir faire avec cette chanson-là.
4: C'est comme ça, je ne suis ni Caruso ni Rossini. Je suis le Barbier de Belleville. Je ne serai jamais, hélas, le partenaire de la calva.
3: Sur scène, c'est vraiment un comédien qui chante, quoi, dans les attitudes, dans les gestes, dans les regards.
1: Chaque geste a une signification et un sens qui se développe tout au long de la chanson, où il y a quelque chose qui est très très intense avec Serge Reggiani, qui était quelqu'un d'intense.

0: On disait qu'il avait cette voix un peu de grain de cheminée. Il a, c'est vrai qu'on imagine assez Serge Reggiani comme un feu qu'on allume et qui réchauffe, même dans ces choses mélancoliques.
1: Reggiani, c'est de l'émotion. Ça vient de loin, quoi. Bon, ça vient de loin, ça vient du cœur, ça vient des tripes.
2: En 1999, il livre Les Adieux différés. Un album empreint de nostalgie, mais cette même année, une hospitalisation l'oblige à annuler une série de concerts. Malgré cela, il ne baisse pas les bras. En 2000, à 78 ans, il offre à son public un ultime album, « Enfants, soyez meilleurs que nous », un véritable disque testament, écrit avec la complicité de Michel Legrand pour la musique, Jean-Loup Dabadi ainsi que Jean-Michel Trejac pour les textes. Un message d'adieu, lucide et bouleversant.
3: Je dis, je chante ce que j'aime et ce qui me préoccupe. Si ça se transforme chez les gens par un message, s'ils prennent ça pour un message, eh bien c'est parce qu'ils en ont besoin, eux, d'un message. Mais moi, ce n'est pas un message que je veux leur apporter, pas du tout. Je ne veux rien apporter du tout, en plus. Je chante parce que j'aime chanter. Et puis, je joue la comédie parce que j'aime jouer la comédie. Ça plaît aux gens, ça les rend joyeux, c'est formidable. Ça ne plaît pas, eh bien, il faut changer de métier.
4: 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On a raté à peu près tout. On a pourtant beaucoup rêvé. Rêvé de construire pour vous un monde plus joli, plus doux. Un monde moins dur et moins fou. On naviguait au plus près, et malgré tous nos regrets, on a fait beaucoup de progrès. Et ce siècle, en vérité, a presque tout inventé, mais qui donc va en profiter, enfant.
2: Le 22 juillet 2004, Serge Reggiani s'éteint à Paris à l'âge de 82 ans. Avec lui, disparaît une voix, un regard, une sensibilité rare.
5: Serge Reggiani, comme ces grands morts qui sont familiers et chers, que j'ai peut-être côtoyé comme d'autres, un moment, et je dirais dans l'admiration, Serge Reggiani va rester pour moi, et il reste pour moi d'ailleurs, l'incomparable voix de la liberté, de l'amour, du réconfort et de l'espoir dans mes moments à moi, de doute ou de tristesse.
2: Ses obsèques, empreintes de gravité et d'émotion, furent à l'image de l'homme qu'il était, profond, discret et intensément humain. Famille, amis, admirateurs étaient réunis pour lui dire adieu. Et soudain, au milieu du recueillement, une voix s'est élevée pour entonner doucement l'hymne italien.
6: Il y a une de ses filles, Maria, qui a chanté l'hymne national italien. Et tout le monde s'est mis, l'a suivi. M'excusez, je suis un peu intimidée. Et ça a été un moment incroyable. C'est-à-dire que le rital était toujours là.
2: Ce chant, porté par l'émotion, résonna comme un dernier lien avec sa terre natale. Un hommage à ses origines qu'il n'avait jamais reniées. Ce fut un moment suspendu, solennel et poignant, comme si l'Italie tout entière venait saluer l'enfant exilé, devenu poète.
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1: À travers ses chansons, ses rôles, ses textes, Serge Reggiani demeure une figure inoubliable de la culture française. Un artiste profondément humain qui aura su toucher l'âme de plusieurs générations.
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2: Bonjour, il est 17h sur RTCI, le flash de l'actualité. La Banque africaine de développement table sur une croissance de 2,1% pour la Tunisie pour cette année 2026. Selon son dernier rapport sur les perspectives économiques en Afrique, présenté hier, cette dynamique sera portée par la relance du tourisme et des exportations industrielles. L'institution panafricaine préconise toutefois d'accélérer les réformes structurelles et de diversifier les partenaires financiers en s'appuyant notamment sur la diaspora. Le Centre de promotion des exportations indique qu'une mission de promotion stratégique de l'huile d'olive tunisienne sur le marché sénégalais sera organisée du 8 au 10 juillet 2026. Les entreprises tunisiennes du secteur de l'huile d'olive, souhaitant développer leur présence sur le marché sénégalais et en Afrique de l'Ouest, sont ainsi appelées à s'inscrire au plus tard le 8 juin 2026, a précisé le CEPEX. La date limite pour le dépôt des déclarations fiscales mensuelles des personnes morales non soumises à la déclaration et au paiement en ligne est le vendredi 29 mai 2026. Cette date marque la fin du délai légal de dépôt, mais n'est pas la seule. Vous pouvez déposer votre déclaration n'importe quel jour avant cette date afin d'éviter l'affluence dans les centres des impôts et de ne pas surcharger le système informatique. Dans le monde, la Maison-Blanche a qualifié aujourd'hui de totale invention un projet d'accord exposé par la télévision d'État iranienne selon lequel les États-Unis se seraient engagés à lever leur blocus naval. Cette information des médias d'État iraniens n'est pas vraie et le projet d'accord cadre qu'ils ont publié est une totale invention. Personne ne devrait croire un mot de ce que les médias d'État iraniens sortent à répliquer l'exécutif américain via l'un de ses comptes officiels sur X. Le Conseil de paix créé par Donald Trump pour la reconstruction de Gaza ne dispose d'aucun financement officiel malgré des promesses atteignant des milliards de dollars, affirme le Financial Times. Créé de toutes pièces en janvier par le président américain, censé le diriger personnellement, y compris lorsqu'il aura quitté la Maison-Blanche, le Conseil n'a pas reçu le moindre dollar, selon le quotidien britannique, citant quatre sources proches du dossier. C'était le flash de 17h. Prochain rendez-vous avec l'actualité à 18h. Je vous laisse à présent avec notre ami Mondrezid dans 120 minutes.
3: 120 minutes.

17h06 minutes au carillon droit de Tunisie à l'international. Eid Adha Mubarak ala al-jami' ou lil-jami'. C'est Mandor Zid qui vous salue du studio 10 de la radio tunisienne. C'est RTCI 98.2, bien évidemment. Je suis là en remplacement de mon ami et collègue Hatem Bouriel. Et je vais rester, si vous ne voyez pas d'inconvénient, avec vous jusqu'à 19h. Et ce sera purement musical avec des titres, comme d'habitude, triés sur le volet. Voilà, excellente écoute à toutes et à tous. Rocket Eddie, Don't Wanna Run, c'est tout de suite.

All right, ce n'est pas le Saturday night, ce n'est pas le samedi soir, nous y sommes presque, mais nous sommes en pleine fête, celle de Eid al-Adha. C'est pour ça qu'on a choisi pour vous des titres qui déballent. Voilà, après le T-Connection Saturday night, voici Boney M, Gotta Go Home, qui va être suivi de Eruption. C'est un peu dans la même veine, un one-way ticket. Souvenez-vous, fin des années 70.

c'est le groupe Eruption. Il nous a interprété One Way Ticket to the Moon, c'est ça. Et puis là, on va voir aussi du côté du transport, ben, le transport multimodal, puisque Electric Light Orchestra va nous chanter un très beau titre qui s'appelle Last Train to London Sea, le dernier train pour Londres. En tout cas, nous, le train, nous le prenons. Et si vous le prenez, vous avez bien choisi de prendre ce train, celui de 120 minutes du mercredi 27 mai 2026 sur la bonne chaîne, c'est-à-dire RTCI. Et on vous souhaite tout le bonheur du monde, bien évidemment. Electric Light Orchestra, c'est tout de suite.

Et le train musical continue son bonhomme de chemin grâce à vous. Également, chères auditrices et chers auditeurs qui écoutez ce programme à partir du studio 10. Et oyez, oyez, le studio 1, c'est dans quelques jours, j'espère bien. En tout cas, on va retrouver notre bon vieux studio 1, mais avec un bel habillage, avec des nouveautés technologiques très très intéressantes. Vous allez les découvrir au fur et à mesure. Alors qu'il n'est que des 17h35 minutes, on a encore du temps hein, pour écouter pas mal de titres. Et là, c'est un titre cadeau. J'ai bien réfléchi, mais je vais terminer cette vacation avec un titre que j'adore et qui malheureusement ne peut pas être diffusé assez fréquemment parce qu'il dure une bonne vingtaine de minutes. C'est le faux live du groupe Rare Earth. Et ça s'appelle Get Ready. Ceux qui ont plus de 40 ans connaissent ce titre. Et c'est un faux live, bien évidemment. Et la caractéristique de ce titre, c'est que chaque instrument joue un solo. Voilà. C'est-à-dire que nous avons un solo de saxophone, nous avons un solo d'orgue, nous avons un solo de batterie, nous avons un solo de basse. Et alors, qu'est-ce qui reste? Et pratiquement tous les instruments, et bien sûr un solo de guitare électrique. Tout ça en 20 minutes. Et autre particularité de ce groupe, c'est qu'il a été signé par la fameuse Tamla Motown, qui normalement ne produit que des artistes noirs américains. Et bien, cette fois-ci, elle a fait l'exception et a fait signer ce groupe, qui d'ailleurs a dû trouver son titre parce qu'il. Il n'avait pas de nom, le groupe n'avait pas de nom. Alors il s'était dit, là, il y avait un documentaire sur les terres rares, etc. Et tout ça. Les terres rares. Ah oui, mais ça correspond éventuellement à un titre de band. Eh bien, ça sera Rare Earth. Rare Earth, voilà. Ça sera tout à l'heure pour finir en beauté l'émission, c'est-à-dire à 18h40 pile nette et précise, puisque ça sera 20 minutes et 30 secondes. Et pour cela. On a bien évidemment la limite qui est l'horaire du journal parlé pardon, de 19h. Mais nous ne sommes pas encore là. Allez, là c'est un petit joyau de musique électronique à ses débuts. Enfin, peut-être elle avait quelques années d'existence. C'est un groupe que j'adore. Il s'appelle Kraftwerk. Ce sont des Allemands. Le morceau s'appelle The Telephone Call. Écoutez bien parce que ça va vous rappeler les sonneries du bon vieux téléphone.

The number you called has been disconnected. Le numéro que vous avez demandé a été déconnecté. Ben oui, le bon vieux téléphone qui existe encore grâce à Cap Drake, Kraftwerk, The Telephone Call. Et avant de retrouver notre ami Issam El-Zoukri pour la quotidienne des aventuriers, voici Hathaway qui nous pose une question. J'espère que vous avez la réponse. 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

Aujourd'hui, Thomas Cavendish. Thomas Cavendish fait partie d'une longue liste de corsaires anglais ayant suivi l'exemple de Sir Francis Drake. Entré jeune dans la marine militaire anglaise, il a eu une jeunesse orageuse pendant laquelle il a dissipé sa petite fortune. C'est alors qu'il décide de gagner sa vie au détriment des ennemis des Anglais à cette époque de la fin du XVIe siècle, les Espagnols. Ayant obtenu en 1585 ses lettres de marque, c'est-à-dire en devenant officiellement corsaire, il fait la course dans les Indes orientales et rentre en Angleterre avec un butin considérable. Encouragé par ce succès, il achète trois navires, le Désir, le Hugh Gallant et le Content, respectivement de 20, de 40 et de 60 tonneaux, sur lesquels il embarque 123 matelots et soldats. Il met à la voile le 22 juillet 1586 et passe par les Canaries, descend à Sierra Leone, attaque et pille la ville, puis il remet à la voile, traverse l'Atlantique, dépasse le cap Saint-Sébastien au Brésil, longe la côte de Patagonie et arrive le 7 novembre au port Désiré, dans l'actuelle Argentine. Il y trouve des troupeaux immenses de phoques, de pingouins et de manchots. C'est dans ce port très sûr qu'il fait tirer ses navires à sec pour les réparer. Pendant son séjour, Cavendish doit se défendre contre les tribus patagones qui blessent ses matelots avec des flèches armées d'un caillou tranchant. Le 7 janvier 1597, Cavendish pénètre dans le détroit de Magellan et recueille 21 Espagnols et des femmes, seuls survivants de la colonie de Philippeville, fondée 3 ans auparavant par les Espagnols, dans le but de défendre l'entrée du détroit, mais qui a périclité devant les attaques continuelles des tribus patagones. Après cet échec, la ville a été baptisée Port Famine par Cavendish. Après avoir été séparé d'avec sa flotte lors d'une tempête, essuyée le 24 février, le Hugh Gallant est resté seul avec de graves avaries. Lorsque ses deux compagnons l'ont rejoint, il n'a pas pu débarquer dans l'île de Mocha où il a été repoussé par les farouches Araucanes qui défendaient leur liberté. Mais il a été bien accueilli sur l'île Sainte-Marie où il a pu s'approvisionner. Lorsqu'il débarque dans la baie de Quinto, en Argentine, il commence à s'avancer dans le pays avec une trentaine d'hommes armés quand il est attaqué par les Espagnols et est obligé de se retirer après avoir perdu 12 hommes. Par la suite, il attaque, pille et incendie les villes de Paraca, Crincha, Pisca, Paita et ravage l'île de Puna où il fait un butin considérable. Après avoir coulé son navire, le Hugh Gallant, qui s'est considérablement détérioré, Cavendish continue son œuvre dévastatrice en détruisant un bâtiment de 120 tonneaux, en incendiant la ville d'Aguatulio et en s'emparant d'un vaisseau de 708 tonneaux chargé d'or et de riches étoffes. Satisfait du butin qu'il a engrangé, il part vers l'ouest, gagne les îles des Larans, les Philippines, Java, double le cap de Bonne-Espérance, s'arrête à Sainte-Hélène et mouille le 9 septembre 1588 à Plymouth après 2 ans de voyage, de course et de combat. Or, 2 ans après son retour, de l'immense fortune qu'il a rapportée, il ne possède plus que la somme nécessaire pour l'armement d'une expédition qui devait être la dernière. Il part donc le 6 août 1591 avec 5 bâtiments, mais sa flottille est dispersée par une tempête sur la côte de Patagonie. Et il ne peut retrouver ses autres navires qu'au port Désiré. Assailli dans le détroit de Magellan par des ouragans terribles, il est obligé de rebrousser chemin après avoir été abandonné par 3 de ses bâtiments. Le manque de vivres, le froid, les privations de toutes sortes déciment son équipage et le contraignent à remonter le littoral du Brésil, où les Portugais l'empêchent d'accoster. Il repart donc sans avoir pu s'approvisionner. Cavendish meurt de privation et probablement de chagrin avant d'avoir pu regagner les côtes d'Angleterre.

Il s'est vraiment éreinté la voix, celui-là, Tarzan Boy, mais il a disparu de la circulation depuis, peut-être parce qu'il a beaucoup crié « Baltimore à Tarzan Boy 1986 ». Coco Jumbo, c'est pas mal du tout, Mr. President, avant les nouvelles en bref de 18h, au jour le jour de Hatton Boulielle. Ensuite, on se retrouve avec « Rhythm is a Dancer ». ».

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1: Bonsoir, aujourd'hui, premier jour de Eid al-Adha, les pèlerins se sont dirigés vers Mina pour accomplir la lapidation de la grande stèle, procéder au sacrifice rituel et poursuivre les rites du Hajj. Selon l'autorité générale saoudienne, des statistiques, le nombre total de pèlerins cette année a dépassé 1 700 000 fidèles. Les cours du pétrole ont chuté ce mercredi. Le marché se montrant optimiste sur les négociations entre l'Iran et les États-Unis et sur la réouverture prochaine du détroit d'Ormuz. Les cours ont fortement reculé dans la foulée de cette annonce, perdant plus de 5%. Des frappes israéliennes ont touché les alentours de la ville de Souj, dans le sud du Liban aujourd'hui, après un appel de l'armée israélienne à évacuer de larges secteurs de la ville et de ses environs. La vague de chaleur qui frappe actuellement une partie de l'Europe, dont la France, représente un rappel brutal des conséquences du changement climatique. De nombreuses autres régions du monde sont également durement touchées, comme l'Inde et d'autres parties de l'Asie. La science est claire, le changement climatique d'origine humaine rend ces vagues de chaleur plus fréquentes et plus extrêmes. Merci, on se retrouve à 19h avec un bulletin complet de l'actualité.
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0: Bonjour à toutes et à tous. J'ai le plaisir de vous retrouver avec la complicité de Wafa Bouzaïda pour ce nouveau numéro d'Au jour le jour.
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0: Tous mes vœux donc en cette semaine d'Aïd, tous mes vœux pour Eid al-Adha et tous les vœux de notre équipe qui vous souhaite de bonnes fêtes. Eid Mabrouk à toutes et à tous.
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0: Parlons tunisien aujourd'hui et parlons de l'expression qui signifie en langue tunisienne « d'une pierre deux coups ». Je vous la dis en français pour vous laisser le temps de la trouver. C'est très simple, c'est très facile et cela va sauter sur votre langue. Il s'agit de l'expression « asfourin bhajra », d'une pierre deux coups. Ce qui signifie, si on traduisait littéralement l'expression « asfourin bhajra », deux oiseaux d'une seule pierre. Et donc cela donne l'équivalent d'une pierre deux coups. Il existe d'autres déclinaisons d'une pierre deux coups, mais la plus connue, la plus réputée, celle qui circule le plus, c'est celle que je viens de vous présenter, Asfourin Bhajra. Je vous invite à retenir cette expression bien tunisienne.
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0: Sur les places publiques, et nous continuons aujourd'hui avec la Rahba. La Rahba qui est la plus grande des places. En tout cas, à Tunis, Rahbet l'Ernem se trouvait en hauteur dans la ville. Elle se nomme aujourd'hui Marq el-Zaïm parce que se trouvait dans ce quartier la maison dans laquelle a habité le président Bourguiba. Et Marq el-Zaïm était autrefois Rahbet l'Ernem, le lieu où l'on se rassemblait pour l'Aïd. Et lorsque c'était la période de l'Aïd, tous les ovins étaient amenés sur cette rahba. La rahba d'Ernem, autrement dit la place publique des ovins, le lieu où se rassemblent donc les marchands d'ovins. Et cette tradition continue quelque peu aujourd'hui, mais tout est beaucoup plus réglementé. Et les réglementations mènent les ovins sur des lieux précis qui sont désignés par les municipalités en période d'Aïd. Rahba est à retenir pour désigner les places publiques à la tunisienne, à retenir tout comme Batha ou encore Mrah. À bientôt sur RTCI en vous invitant à cueillir le jour nouveau qui se présente.
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Voilà une émission basée sur le rythme, rien que le rythme. C'est la deuxième heure de 120 minutes de ce mercredi 27 mai 2026, correspondant au premier jour de Eid el-Adha. Encore une fois, tous nos voeux pour cette fête du sacrifice. Et c'est une fête que nous célébrons à notre manière, avec bien évidemment de la musique et rien que de la musique. C'était Rhythm is a Dancer par le groupe Snap. Et Rhythm, un rythme en appelle un autre. Ça sera Rhythm of the Night de Corona. Et n'oubliez pas le cadeau Rare Earth en version intégrale. 20 minutes et 23 secondes exactement. Ça sera à 18h40 avant de terminer cette émission du mercredi 27 mai.

Il s'appelle Dr. Allman, je ne sais pas s'il est docteur en quelque chose, mais bon, il avait créé, comment dirais-je, une certaine impression, enfin, lorsqu'il a sorti ce titre qui s'appelle It's My Life, c'est ma vie, ben oui, It's My Life, mais dans un remix un peu, bon, un peu du n'importe quoi, mais bon, c'est pas très grave, on n'a pas toujours l'habitude d'écouter ce genre de titres, mais bon, là, il faut de tout pour faire un monde, hein. Et nous avons pris cette idée, cette conception de rythmer l'ensemble des titres que nous vous proposons jusqu'à 19h dans ce 120 minutes. Nous, c'est-à-dire Ouidabizid à la technique, Mandorzid au micro du studio 10 dans ce premier jour de Eid al-Adha, alors qu'il n'est que 18h21 minutes, encore une bonne quarantaine de minutes. Et voilà un groupe qui a eu pas mal de succès en 1984. C'est un groupe autrichien qui s'appelle Opus. Et oui, un opus, oui. Et le titre, vous l'avez certainement reconnu, enfin ceux qui ont déjà une bonne mémoire et qui sont d'un âge certain, pour ne pas dire d'un certain âge. Le titre s'appelle Live is Life et c'est le premier single de leur premier album Live is Life. Live is Life est écrit et produit par Peter Müller. Et puis il est inclus dans une version pour les États-Unis de leur quatrième album studio Up and Down. Voilà ce qu'on pouvait dire sur ce Live is Life, qu'on écoute tout de suite. Opus.

Encore une version remix, Right on Time, où est-ce qu'on est allé chercher cette chanteuse qui s'appelle Leta Holloway. On a utilisé ça, on a samplé sa voix et on l'a mis avec un peu de pot-pourri, avec du rythme basique. Et ça nous a sorti ce Right on Time, oui, avec une voix très très haute. Autre très belle voix, elle s'appelle Chaka Khan. On l'écoute tout de suite dans Do You Love What You Feel?

Encore une belle voix, la dernière, hein, avant celle d'un ténor, ou plutôt, oui, un ténor. Hein. C'est le chanteur et le batteur du groupe Rare Earth en cadeau de ce 120 minutes offert par Mandrazid et Oedabizid, qui vous salue et vous remercie de votre fidélité. C'était Chaka Khan. Et le groupe Rufus, elle appartenait à ce groupe, ensuite elle s'est émancipée et a fait une carrière solo superbe. Voilà, encore une fois, merci pour votre fidélité. Ben, on se retrouve dans moins de 24 heures pour le 120 minutes du jeudi avec de l'économie Écosphère à partir de 18h10. Passez une très bonne soirée, encore une fois, à tous mes voeux pour Aïd Al-Adha. Et surtout, prenez soin de vous. Voici cette pépite qui s'appelle Get Ready. Dans une version, un faux live, bien évidemment, qui a été enregistré dans les studios de la Tamla Motown en 1969.

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1: 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Mehdi Hawass sur RTCI.
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3: Le journal de 19h, bonsoir. Après le rituel du sacrifice aujourd'hui, attention aux excès de table. Les nutritionnistes mettent en garde contre les abus. L'Iran juge peu probable la reprise des hostilités avec les États-Unis. Le marché, lui, se montre optimiste et les cours du pétrole chutent. En ce jour, la ville de Sour, au Liban, a été touchée de plein fouet par les frappes israéliennes. Rappel brutal du changement climatique avec un mercure qui s'envole dans de nombreuses régions du monde. Aujourd'hui, premier jour de Aïd el-Adha, les pèlerins se sont dirigés vers Mina pour accomplir la lapidation de la grande stèle, procéder au sacrifice rituel et poursuivre les rites du Hajj. Hier au soir, après le passage au mont Arafat, pilier essentiel du pèlerinage, les fidèles ont rejoint Mozdalifa où ils ont accompli les prières du Maghreb et de l'Aïcha, regroupées et raccourcies conformément à la tradition du prophète avant d'y passer la nuit. Et selon l'autorité générale saoudienne des statistiques, le nombre total de pèlerins cette année a dépassé 1 700 000 fidèles. Le ministre des Affaires religieuses et chef de la délégation tunisienne au pèlerinage a remis au ministre saoudien du Hajj et de la Umra un message écrit du président Qaïs Saïd aux serviteurs des lieux saints, le roi Salman bin Abdelaziz al-Saoud. Le président de la République, Qaïs Saïd, s'est entretenu cet après-midi par téléphone avec le président algérien Abdelmajid Tebboune, selon un communiqué de la présidence de la République. Lors de cet entretien, les deux dirigeants ont échangé les vœux à l'occasion de l'avènement de la fête religieuse de l'Aïd, réaffirmant les relations fraternelles unissant la Tunisie et l'Algérie. Au-delà des festivités, la vigilance sanitaire reste de mise par ces températures élevées. Les vétérinaires appellent au strict respect des règles d'hygiène et de conservation des viandes après l'abattage. Une liste de spécialistes est d'ailleurs disponible pour orienter les familles. Docteur Riyad Kamoun, coordinateur régional de l'instance de sécurité sanitaire des produits alimentaires, au micro de Zain Fers.
4: On laisse l'animal sécher dans un lieu où il y a de l'ombre et de l'air frais pendant 3-4 heures pour pouvoir avoir une qualité de viande meilleure. Après cette étape, on procédera à la découpe de la carcasse qui devrait être rose. Il ne faut pas qu'elle soit de couleur jaune ou de couleur verte. Si on va consommer cette viande dans les 3 jours, on découpe des petits morceaux qu'on mettra dans des sachets à usage alimentaire et on les mettra au réfrigérateur à une température de 4 degrés. Pour les viandes qu'on va consommer après les 3 jours, on procédera également à leur découpe et les mettre dans des sachets destination d'utilisation alimentaire et on les mettra au congélateur pendant moins de 18 degrés. À la vision d'une anomalie sur les organes tels que le cœur, le foie ou les intestins, ou les reins, on devrait contacter un vétérinaire qu'on trouvera la liste établie par les services publics.
3: Après l'abattage, attention aux excès de table. La fête de l'Aïd el-Kbir est traditionnellement synonyme d'une forte consommation de viande rouge. Les nutritionnistes rappellent sa grande valeur nutritive, mais mettent aussi en garde contre les abus, en particulier pour les personnes souffrant de maladies chroniques. Confirmation de la nutritionniste Feyqa Benmemi au micro de Zain Fers.
5: La viande de mouton, c'est une viande d'excellente qualité qui apporte environ 220 à 270 kilocalories par 100 grammes cuites. Elle contient des protéines, elle contient des vitamines essentielles, vitamine B2, B3, B12, des minéraux essentiels pour la santé. Elle contient des acides aminés essentiels. Mais également, c'est une viande grasse qui est riche en cholestérol, qui est riche en graisse saturée, qui est riche en purine. Donc, il faut en consommer avec modération. Chez un adulte bien portant, il peut consommer environ 150 à 200 grammes par jour. Alors, dans quelle situation faut-il limiter la consommation de viande de mouton? Dans les maladies cardiovasculaires, les coronaropathies, l'hypertension artérielle, dans les dyslipémies, dans l'hyperuricémie ou la goutte, et on évitera en particulier la consommation de foie et de rognon, dans les maladies rénales, dans le diabète de type 2, il ne faudra pas en consommer beaucoup. Donc, en fait, pas d'interdiction dans ces pathologies, mais une consommation modérée. Et on accompagnera tout cela d'une grande salade de légumes, de féculents. Il faudra boire beaucoup d'eau, bouger. Et ce qu'il faudra éviter, en fait, c'est la consommation de soda sucré, de frites. On réduira la quantité de sel pour préparer cette viande. On évitera la consommation de pain blanc en excès.
3: Cela dit, à partir du 1er septembre prochain, le registre national des entreprises met à la disposition de toutes les entreprises immatriculées au registre un service de compte dédié à l'entreprise sous l'appellation coffre-fort électronique. Ce service donnera la possibilité aux représentants légaux de consulter gratuitement, de manière sécurisée et à tout moment, l'ensemble des contrats et documents déposés par l'entreprise. Le coffre électronique de l'entreprise est perçu comme étant un compte numérique unique et sécurisé, ouvert automatiquement pour chaque entreprise inscrite au registre national des entreprises sur la base de l'identifiant unique de l'entreprise. La plateforme permet notamment un accès permanent et gratuit 24 heures sur 24 et 7 jours sur 7, avec la possibilité d'accéder instantanément et continuellement à toutes les données et dossiers de l'entreprise, en plus de l'extraction de copies numérique à tout moment. Le cadre juridique reste le principal frein à l'intégration du secteur informel en Tunisie. Selon une étude de l'Institut de la Haye pour l'innovation du droit présentée lors d'une rencontre du registre national des entreprises à Hammamet, 6 sur 10 ont rencontré, 6 PME sur 10 ont rencontré un problème juridique ces deux dernières années. Pour rappel, le secteur emploie près de 44% de la population active tunisienne, soit plus d'1 600 000 personnes privées de protection sociale. Dans le monde, la télévision d'État iranienne a fait état aujourd'hui d'une ébauche d'accord cadre avec les États-Unis, incluant l'engagement de Washington à lever son blocus naval, le rétablissement du trafic dans le détroit d'Ormuz et le retrait des forces américaines de la région. Téhéran et Washington échangent depuis quelques jours des propositions pour tenter de finaliser un accord mettant fin à la guerre. Selon elle, les États-Unis se sont engagés à lever le blocus naval de l'Iran et a cessé de harceler les navires se rendant en Iran ou en provenant. En contrepartie, l'Iran autoriserait la reprise du trafic maritime commercial à travers le détroit d'Ormuz dans un délai d'un mois, selon le projet. Le projet indique que l'Iran continuerait à gérer les voies de navigation, inspecter les navires, imposer des frais de service aux bâtiments, des mesures instaurées après le début de la guerre. Concernant le retrait des troupes américaines de la région, le projet précise que Washington s'est engagé sur cette question auprès de Téhéran, mais sans précision sur les forces concernées, celles déployées pendant la guerre ou celles stationnées dans le Golfe. Une fois un accord cadre conclu, Téhéran et Washington entameraient alors une période de négociation de 60 jours, indique encore cette esquisse, sans préciser l'objet des discussions. Cet accord devrait être entériné par une résolution contraignante du Conseil de sécurité des Nations Unies prévoit l'ébauche. Les cours du pétrole ont chuté ce mercredi, le marché se montrant optimiste sur les négociations entre l'Iran et les États-Unis et sur la réouverture prochaine du détroit d'Ormuz. Des frappes israéliennes ont touché les alentours de la ville de Sour dans le sud du Liban aujourd'hui, après un appel de l'armée israélienne à évacuer de larges secteurs de la ville et de ses environs. Tunisie, rappelons brièvement que la Direction générale des impôts a fixé au 29 courant le dernier délai pour le dépôt de la déclaration mensuelle par les personnes morales non assujetties à la déclaration et au paiement à distance des impôts. La vague de chaleur qui frappe actuellement une partie de l'Europe, dont la France, représente un rappel brutal des conséquences du changement climatique. De nombreuses autres régions du monde sont également durement touchées, comme l'Inde et d'autres parties de l'Asie. La science est claire, le changement climatique d'origine humaine rend ces vagues de chaleur plus fréquentes et plus extrêmes. En Inde, une vague de chaleur persiste avec un pic de 47,4 degrés Celsius relevé dans une ville du nord de l'Uttar Pradesh. Il est 19h10. Quelques titres en rappel. Après le rituel du sacrifice aujourd'hui, attention aux excès de table. Les nutritionnistes mettent en garde contre les abus. L'Iran juge peu probable la reprise des hostilités avec les États-Unis. Le marché, lui, se montre optimiste et les cours du pétrole chutent. En ce jour, la ville de Sour, au Liban, a été touchée de plein fouet par les frappes israéliennes. Rappel brutal du changement climatique avec un mercure qui s'envole dans de nombreuses régions du monde. Merci à notre ami ingénieur son ce soir, Faisal Hlali. De suite, Monsof et le programme en langue allemande. Quant à nous, on se retrouve à 20h pour un flash.
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1: 20h à notre station, bonsoir. Aujourd'hui, premier jour de Eid al-Adha, les pèlerins se sont dirigés vers Mina pour accomplir la lapidation de la grande stèle, procéder aux sacrifices rituels et poursuivre les rites du Hajj. Selon l'autorité générale saoudienne des statistiques, le nombre total de pèlerins cette année a dépassé 1 700 000 fidèles. La Direction générale des impôts a fixé au 29 courant le dernier délai pour le dépôt de la déclaration mensuelle par les personnes morales non assujetties à la déclaration et au paiement à distance des impôts. Les cours du pétrole ont chuté ce jour, le marché se montrant optimiste sur les négociations entre l'Iran et les États-Unis et sur la réouverture prochaine du détroit d'Ormuz. Les cours ont fortement reculé dans la foulée de cette annonce, perdant plus de 5%. L'Agence nationale de la cybersécurité alerte sur la recrudescence des cyberattaques ciblant les utilisateurs des réseaux sociaux en Tunisie. L'organisme met particulièrement en garde contre l'usage croissant de l'intelligence artificielle à des fins d'escroquerie, de désinformation et de ciblage de données personnelles. Les plateformes sociales ont dépassé le statut de simples espaces de communication pour devenir de véritables vecteurs de menaces. La règle d'or est de ne jamais partager ses codes de vérification et de se méfier systématiquement des messages urgents, alarmistes ou incitant à un clic rapide sur un lien suspect. Et pour sécuriser efficacement leur compte, les internautes sont invités à activer la double authentification sur toutes les plateformes, à vérifier scrupuleusement l'identité de l'expéditeur ou de rappeler avant toute interaction critique, à restreindre l'accès aux informations personnelles sur les profils publics et à refuser l'ajout d'inconnus dans les boucles de conversation privées. Le gouvernement ougandais a annoncé ce mercredi la fermeture immédiate et pour une durée de 4 semaines de ses frontières avec la République démocratique du Congo. Cette mesure d'urgence vise à endiguer la propagation du virus Ebola alors que l'est de la RDC fait face à une flambée de cas d'infection. Merci et bonne continuation avec RTCI et le programme espagnol maintenant avec Kauthar.
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